0: Merci les danseurs. Erwan de l'harmonica, s'il vous plaît.
1: Ce soir, on se faisait plaisir, on a invité plein de copains. Alors, on va demander, donc, s'il vous plaît, au Caron, Sinbad, il faut l'applaudir, sinon il revient pas. Ah, voilà, merci. À cette espèce d'instrument ovni tout bizarre qu'on appelle une contrebassine, c'est monsieur Sylvain Delette, s'il vous plaît.
2: Cette chanson s'appelle Très connue.
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Michelin, comme on dit. Ah, ça se réveille, ça fait plaisir. Alors, c'est ça. Alors, avec la Troubadour, on vous parlait tout à l'heure, il y avait une petite chanson qui nous tenait à cœur. Une petite chanson qui résumerait le fait que le cœur n'a pas de frontières et que les frontières n'ont pas de cœur. Ça s'appelle Les Apatrides.

0: sur le côté. Est-ce que vous allez bien? C'est vrai que vous êtes sur le côté aussi. On s'en fout, on fait ce qu'on veut. Mesdames et messieurs, c'était la dernière.
1: Oh, c'est une blague. Par contre, la prochaine chanson nous tient beaucoup à cœur. Parce que bah, dans l'actualité, elle est un petit peu en plein dedans. Hein. Ça s'appelle « L'amour, la mort et la liberté ». Et en même temps, ça tient beaucoup à cœur au Bichente qui nous reçoit ce soir. On fait un gros bisou, s'il vous plaît. Un gros bordel pour le Bichente, s'il vous plaît. Et du coup, bah, on est tellement liés avec eux que cette chanson a un sens et une histoire.
0: Et on la dédicace.
1: Ils s'accordent, c'est des trucs de guitaristes. Moi, par exemple, j'ai mes basses qui sont désaccordées, mais je peux rien dire parce que je suis un accordéoniste. Et c'est sympa d'ailleurs. Allez, arrive, n'hésitez pas, monsieur là, hein, allez-y, lâchez-vous, c'est la dernière ce soir, on en profite. Allez, faut que ça bouge là,

0: un petit peu surexcité, on va faire une berceuse.
1: Ah oui, faut bien vous calmer un peu.
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0: Eh bien, c'est l'heure de la dernière.
1: Je préciserai qu'il y a encore des gens qui sont assis. C'est bien dommage. Il n'y a pas d'excuses.

0: C'est un pas de côté à l'année prochaine.
1: Ceux qui sont assis,
0: vous n'avez plus l'excuse. On va voir tout le monde debout, sauter, chanter, faire la fête.
1: C'est la dernière, on y va.
0: Et casser des verres.
1: Vous n'êtes pas obligé.

0: Mesdames et messieurs, c'était la dernière. Avant la prochaine. Donc je le redis encore, il y a des gens qui sont assis et là c'est la plus belle, donc on va voir tout le monde guincher s'il vous plaît.
1: C'est vraiment la dernière.
0: Allez, on y va. Non, il n'y a pas de limite.
1: Voilà, on se lève un peu de côté, c'est une belle famille, c'est une tribu. S'il vous plaît, ce soir, que celui que personne ne voit parce qu'il est dans l'ombre, et c'est grâce à lui qu'on nous entend, c'est Roger Assolo, s'il vous plaît. L'horloger, fromager, harmoniciste. À l'harmonica, c'est Erwan, s'il vous plaît. À la contrebassine, il nous vient de loin pour être là ce soir. Et il s'appelle Sylvain, s'il vous plaît. À la guitare, au chant, à l'écriture. C'est Guigui.
0: Mesdames et messieurs, au caron et aux jolis bijoux que vous faites sur le marché. Et Simba, s'il vous plaît. À l'accordéon, à l'amitié, à l'amour. Mon frère, c'est Polo, s'il vous plaît.
1: Et ce soir au public, c'était vous. Alors un bordel pour vous-même, s'il vous plaît. On est content d'avoir partagé ce petit moment avec vous.

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1: Et nous, comme à chaque fois, on est super contents d'être là. Merci les copains de Vicente.
0: C'était la dernière, n'a pas de côté.
1: Vous en voulez encore?

0: est un morceau en quatre couplets. Entre chaque couplet va venir un la la la. On va vous le jouer une première fois avec notre chef de chorale.
1: C'est quoi?
0: C'est Guigui.
1: Du coup, je rappelle que c'est la dernière, donc il y en a qui nous ont vu tout passer devant. Ils ont plus d'excuses. Vous entendez pas? Rapprochez-vous! Rapprochez-vous si vous êtes quoi? On se rapproche.
0: Mesdames et messieurs, 1,

0: c'est le dernier moment.
1: Hey! Ah, il y a un effort. Il y a un effort de fait, c'est pas mal, c'est pas mal. C'est bien.
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